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0: Alors dis-moi, j'aimerais bien savoir.
2: Non mais si, on veut savoir qu'est-ce qui te met de bonne humeur comme ça le matin.
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0: Et ta radio préférée, alors?
1: Et ma réponse, c'est vous êtes des gros cons.
0: Oh. Alors,
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1: Bon, on parle cinéma.
2: Ouais.
1: Qu'est-ce que vous pourriez donner comme nom de film à votre vie sentimentale? Dites-nous, un nom de film qui correspond à votre vie sentimentale. C'est ce qu'on est allé vous demander dans la rue, parce qu'il y a le Micro Sky qui se balade dans la rue un petit peu partout en France.
3: Ouais.
1: Vous voyez le Micro Sky, on vous pose une question, vous répondez. Un nom de film que vous pouvez donner à votre vie sentimentale, ou alors vous inventez un nom d'un film fictif. Vous pouvez nous dire, vous pouvez agir en direct.
2: Moi actuellement, la vie est un long fleuve tranquille, tu vois.
1: Ah, c'est cool ça.
2: Tranquille, moi, cool, pépère.
4: Moi je dirais poubelle la vie.
1: Poubelle la vie. On embrasse ta chérie, bisous à Fatis, elle nous écoute. Pourquoi? Parce qu'elle remplit les poubelles de couches.
4: Ouais, à chaque fois elle me dit de sortir les poubelles, j'en peux plus.
2: T'en peux plus des poubelles.
1: Poubelle la vie, c'est vrai, c'est pas mal. Tiens, je suis d'accord avec Cariole, la vie est un long fleuve tranquille, parce que tout se passe bien avec ma femme depuis qu'on est mariés, ça fait 5 ans. Salut Momo.
2: Bah,
1: y a Momo
2: bien.
1: qui nous envoie un message. Un autre message et vos coups de fil, c'est facile, 01 53 40 30 20 et l'appli Skyrock pour nous envoyer tout ça. Standard Express, Skyrock, bonjour. Et après on va dans la rue, on ira dans
5: Salut
1: la rue pour voir quel nom de film
5: Salut.
1: Vous donnez
2: Salut.
1: À votre vie sentimentale.
4: Salut,
1: Salut toi, c'est qui?
5: C'est Thomas.
1: Salut Thomas.
4: Salut Thomas.
1: Bienvenue Tom, bienvenue sur Skyrock. Quel nom de film tu donneras à ta vie sentimentale, Tom?
5: Alors moi, pas très original, c'est comme Cariole, la vie est un long fleuve tranquille.
1: Ah, il y en a eu plein, dis donc.
5: Mais par contre, j'ai un pote à moi, là, sans hésiter, c'est La Grande Vadrouille.
1: La Grande Vadrouille. D'accord, je commence à comprendre pourquoi. C'est peut-être, je réfléchis en même temps, c'est peut-être parce que il est cocu ou elle est cocu, sa meuf, c'est quoi?
5: Non, c'est qu'il a bien profité avant de se poser.
1: Ah, d'accord, donc il s'est bien amusé avant de se poser. Donc maintenant, il est sage.
5: Ouais, mais voilà, il est sérieux. Il est sérieux.
1: C'est bien. Magnifique, La Grande Vadrouille, mais avant de se mettre en couple, c'est pas mal. Tiens, on est allé dans la rue aussi, écoute bien Tom. On est allé dans la rue pour demander aux auditeurs de Skyrock, on croise dans la rue, c'est quoi le nom de film qui donnerait à leur vie sentimentale. Il y en a qui ont voulu répondre sur leurs ex d'ailleurs. Écoutez bien le petit micro Skyrock là.
6: Le nom de film que je donnerais à mon ex, c'est Jurassic Park, parce que c'était une MILF.
2: N'importe quoi. Oh, c'est horrible.
1: C'est sympa ça, dis
4: donc. Et bien, c'est agréable.
1: On salue ta MILF. Tiens, on parle des ex et on continue de parler des ex. C'est quoi que vous donneriez comme nom de film à votre vie sentimentale ou à votre ex?
7: Alors moi, le nom de film que je donnerais pour décrire mon ex, ce serait Un Petit Truc en Moins, parce qu'il n'était pas très intelligent. Il n'avait pas la lumière à tous les étages. Je l'ai quitté et il comprend toujours pas pourquoi je l'ai quitté.
1: Il comprend rien, c'est génial.
2: Le pauvre.
1: Ben oui, c'est génial, c'est tout ce que j'aime ça. Comme vous êtes gentil avec vos ex.
2: Super.
1: Merci pour vos messages. Vous avez putain, moi j'y connais rien en cinéma, je suis en train de chercher un nom de film depuis tout à l'heure, j'en trouve pas.
4: Seul au monde.
1: Oh. Non, ça c'est Tim ça.
4: Ah, non, ouais. Moi c'est Mission Impossible.
1: Mission Impossible, c'est bien aussi. Hey. Et toi Sam?
8: Moi ça serait Mission Impossible parce qu'on essaie de faire un bébé en ce moment.
1: Et vous y arrivez
8: pas. On galère un peu. Mais à la fin dans les films, il réussit toujours sa mission.
4: Il n'a pas de quartier galère,
8: mais réussit.
1: C'est,
8: ouais.
1: C'est Mission Impossible.
8: Toi j'irais L'Arnaqueur.
1: Pourquoi?
8: Parce qu'elles sont toutes fans de toi.
1: Ah, ça c'est bien. Vous êtes super dans l'équipe. Bon, toi aussi, t'es super Tom. Je t'envoie le pack. Je t'ai dit pack.
4: Sinon, allez.
1: Je voulais t'envoyer un mug. Je t'envoie le pack morning carrément.
4: Va, allez,
1: pack,
4: alors.
5: Merci l'équipe, c'est gentil. Bonne journée à vous.
1: Bisous, bisous.
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0: Le Morning Best et le Rancard, hein, tous les samedis matins sur Skyrock, vous retrouvez le meilleur du Morning de Difool et on va filer sur le Standard Express dans quelques secondes. On va parler des métiers que vous auriez aimé faire quand vous étiez petit. Vous allez retrouver également le son de Vakra, hein, c'est numéro 1 des streamers.

0: Sabrina. 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Il est l'heure, bien évidemment, de faire le point sur l'actu et sur le sport en ce samedi 10 octobre. Rémi, ouais, on y va, on attaque avec la météo.
1: Oui, un temps souvent gris et pluvieux. Si vous êtes entre le sud-ouest et le nord-est ce matin, ce sera même plus marqué sur le massif central et à l'est du pays. Partout ailleurs, une alternance d'éclaircies, de nuages et d'un petit peu de pluie, notamment près de la Manche. Le soleil sera plus visible sur le pourtour méditerranéen et un petit peu plus discret, mais lumineux quand même, du côté de la Corse. Demain, on attend de la grisaille sur une bonne partie du pays avec des averses entre la Normandie et le nord-est. Pas mal de brouillard en matinée, mais des éclaircies qui vont peu à peu se développer, notamment près de la Grande Bleue et sur les Alpes. Les températures ce matin, 9 à Lille, 10 à Lyon, 11 à Paris, 12 à Marseille. Dans l'après-midi, 15 dans le Doubs, 16 dans la Loire, près des frontières du Nord et sur la pointe du Cotentin, 17 dans le Calvados et en région parisienne, 18 sur le massif central en Vallée du Rhône et en Alsace, 19 sur le bassin aquitain et en Charente-Maritime, 20 sur la côte basque, 21 en Haute-Garonne et de 23 à 25 près de la Méditerranée. La pollution, ça reste correct, les indices entre 2 et 4.
0: L'horoscope de l'amour à pas louper d'ici à 8h et la Rémi, c'est parti pour l'actu.
1: Le cap des 100 blessés au sein des personnels scolaires franchi, le gouvernement fait savoir aussi que 7000 personnes ont été placées en garde à vue, 86% sont mineures avec des dégâts estimés à plus de 30 millions d'euros. Mais ce mouvement lycéen semble s'essouffler, 96% des lycées ont fonctionné normalement hier. Un acte 5 de la mobilisation est prévu mardi. L'ONU dit suivre cette actualité avec inquiétude et appelle la France à ne pas avoir de recours disproportionné de la force. L'enquête qui se poursuit après qu'un lycéen a eu la main arrachée à Lens. Sa famille a porté plainte, le parquet assure que l'adolescent a ramassé la grenade qui a explosé, le tir a visiblement été conforme au mode opératoire préconisé. La mère de la victime continue de parler de mensonges. Le lycéen sera entendu dès que son état de santé le permettra. Dans le reste de l'actualité, ce violent tremblement de terre au Panama, un séisme de magnitude 7,7 a frappé le pays hier. Les dégâts matériels sont considérables. Plusieurs bâtiments se sont effondrés, des routes détruites, des milliers d'habitants ont fui dans les rues. Aucune victime à déplorer pour le moment. Le principal aéroport est fermé, mais le canal de Panama continue de fonctionner normalement. Et puis l'ouragan Isaiah est arrivé il y a quelques heures en Floride. Les vents ont été enregistrés jusqu'à 165 km/h. Des rafales qui ont déjà arraché des toitures et fait des dégâts. Donald Trump devait se rendre dans l'Alabama aujourd'hui. Déplacement qui est annulé.
0: On enchaîne avec le sport, Rémi.
1: Ouais, la Ligue 1 avec ce premier match hier dans le cadre de la 6e journée entre Lens et Lyon. Victoire des 100 et or, 2-1 aujourd'hui à 17h15. Lille-Le Havre et à 20h45 Brest-Angers, Lorient-Paris FC, Monaco-Toulouse et Paris Saint-Germain-Le Mans. La Ligue 2, les résultats de la 8e journée. Victoire de Annecy, 1-0 face à Dunkerque. Même score pour Nancy contre Guingamp. 1-partout entre Sochaux et Boulogne-sur-Mer. Ça passe pour Pau, 3-2 face à Laval. Alors que Montpellier s'impose 2-0 contre Grenoble. Aujourd'hui à 14h, Clermont-Red Star et Nantes-Reims. Et puis à 20h, Saint-Étienne-Rodez.
0: Eh ben merci beaucoup Rémi. On va te retrouver tout à l'heure pour l'actu et pour le sport.
1: À tout à l'heure.
0: Le Morning Best de Diffoul. On va filer sur le Standard Express. Quels sont les métiers que vous vouliez faire quand vous étiez petit? C'est juste après Vakra et la rafleuse pour Fille à Papa.
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1: Allez, c'est quoi les métiers que vous aimeriez faire? On parlait des deux Belges là, qui pour faire sauter les bouchons, si vous êtes dans les bouchons, c'est une petite idée pour vous. C'était balader avec un gyrophare sur la voiture,
2: ouais.
1: Un haut-parleur, il était là, police, police, laissez-nous passer. Laissez-nous passer, s'il vous plaît, please, please. Et ils se sont fait arrêter parce que malheureusement, ils ont dépassé une vraie policière,
3: ouais,
1: qui les a repérés. Donc, on s'est dit, on va faire les métiers qu'on aimerait tester pendant une journée. 01 53 40 30 20. Vous pouvez nous appeler, vous pouvez nous laisser vos WhatsApp audio au 06 86 101 101. Et j'ai pas demandé à l'équipe. Alors, Karim, si, lui, veut faire keuf pour pouvoir piquer la conso des mecs et pour pouvoir agarre d'autres mecs.
4: Exactement.
1: C'est ça.
4: Des coups de matraque.
1: Des coups de matraque. Eh bien, justement, tu vas voir, ça tombe bien parce qu'on a une collègue à toi. C'est Lydia qui nous a envoyé un message. Salut Lydia.
5: Bonjour toute l'équipe. Alors, je m'appelle Lydia, je suis du 91 et le métier que je voudrais faire juste pour une journée, je précise bien une journée, c'est flic.
1: Flic. Alors vous allez voir pourquoi Lydia elle veut faire flic.
5: Pour pouvoir arrêter en fait toutes les personnes qui que j'ai en tête et que je voudrais leur foutre des amendes juste pour leur faire chier. Voilà. Bonne journée.
1: Est-ce que d'après vous il y a des keufs qui le font ça?
3: J'espère
4: tu peux pas aller arrêter
3: pas
4: comme ça des gens.
1: Ah, je crois qu'il y en a qui le font.
3: Ah, j'espère pas, je pense
4: faut
3: pas.
4: Que ce soit des ouf, hein.
1: On a vu une story d'un keuf qui avait fait la misère à une de ses ex.
3: Pour
1: se venger, il avait fait la misère. Ouais. Donc voilà, une raison de plus pour être keuf. Karim, tu confirmes ton métier?
2: Ouais.
1: Ce serait quoi le métier que t'aimerais faire pendant une journée à part chirurgienne?
3: Ah j'adore rêve, faire chirurgienne.
1: D'ailleurs, je te présente Morgane. Écoute bien Morgane, elle nous a envoyé un WhatsApp audio. Elle aussi.
6: Salut l'équipe, moi c'est Morgane. Le métier que j'aimerais faire pendant 24 heures, chirurgien. Ça m'a toujours passionné et j'aimerais bien voir comment il bosse. Voilà, bonne journée à tous.
1: Ça, moi, j'arrive pas à comprendre.
3: Alors moi, je vois très bien comment il bosse.
2: Ah ouais,
3: je me suis
2: fait
3: opérer au moins 10 fois.
1: Oui, mais tu dormais.
3: Je dormais, mais j'ai vu l'avant, tu sais, la préparation, il prépare la salle et tout.
1: Non,
3: moi,
1: mais
3: je
1: vois pas quand il découpe.
3: Non, ça tu vois pas,
1: c'est
3: malheureusement.
1: Eh,
3: mais j'aimerais
2: malheureusement,
3: trop,
2: ça, malheureusement, mais c'est
3: parce
2: ouf.
3: Que je trouve que c'est magnifique comme métier. Moi aussi, j'admire trop. J'aimerais trop essayer une fois.
1: Non, mais magnifique parce qu'il sauve des gens. Tout
2: bah
1: ça,
2: oui.
1: C'est super.
3: Ouais, c'est clair.
1: Mais après, ouvrir des gens, il les découpe.
3: Il faut regarder ce qu'il y a dedans.
1: Je sais pas, devient bouchère. Non, mais
3: non,
1: vois,
3: mais
2: bah,
3: non,
2: vrai,
4: là tu sauves des vies.
3: Mais ouais, là tu sauves pas de vie.
1: Bon, ok. Bah, écoute, merci pour ton message, Morgane. On te fait un gros bisou. Les filles, vous êtes bizarres, mais nous aussi, hein, je vous rassure. Tiens, on a une autre fille, c'est Heidi qui nous a laissé un message.
7: Salut, Diffoul. Moi, c'est Heidi. Je viens du Nord. Alors, le métier que j'aimerais faire pour une journée, ce serait directrice de banque. Ça serait pour moi l'occasion d'avoir accès à tous les codes des coffres-forts. Comment et pourquoi pas faire fortune. Merci beaucoup. Bisous, Diffoul.
1: Bisous, Heidi. Romano, il nous avait dit la même chose. Lui, il voulait faire directeur de banque, mais il a décidé que c'était pas possible, sinon il finirait en prison.
3: On veut bien ce qu'il vaudrait.
1: Toi aussi, Heidi. Tu peux finir en prison,
2: ouais.
1: Dis donc. D'autres messages que vous nous envoyez dans l'équipe, Tim, t'as pas dit ce que t'aimerais faire comme métier?
2: J'aurais bien aimé faire Miss France pendant 24 heures.
1: Wow, t'as déjà les seins, hein, tu sais.
2: Oui, c'est pour ça. Et puis j'ai les cheveux longs aussi, quand même.
1: T'as déjà les seins.
2: Non, mais c'est stylé, Miss France. Déjà, bon, tu serres la main de plein de gens qui doivent avoir les mains sales.
1: Et tu rencontres Jean-Pierre Foucault.
2: Ah, c'est ça, oui, Jean-Pierre Foucault. Ouais.
1: Tu vas à la foire au boudin. Quand
2: mais c'est ça que j'allais dire, c'est que tu vas à des événements, genre dans toute la France, qui sont géniaux.
3: Ouais. Tu vas bouffer partout en France, en fait.
2: Bah ouais, c'est pour ça.
1: En fait, t'aimerais être Miss France pour bouffer.
2: Oui.
1: Ah ouais, d'accord, ok.
2: Et alors?
1: Pourquoi pas, pourquoi
3: et mettre des belles robes.
2: Et mettre des super robes.
1: Et un autre métier que vous aimeriez faire? On n'a pas écouté les messages des garçons. Il y a Yo qui nous a laissé un message. Salut Yo.
8: Salut l'équipe, c'est Yo de Lyon, 39 ans. Bah, moi, mon métier de rêve, c'est conducteur d'engin dans les mines en Australie. Mm-hmm. Donc, j'ai lancé le projet. C'est pas encore concrétisé, ça avance tout doucement. Mais voilà, moi, c'est mon métier de rêve. Les gros engins là-bas, c'est pas la même qu'ici. Je suis déjà conducteur d'engin ici, mais là-bas, les engins sont plus gros et la paye aussi.
2: Ouais.
8: Allez, bisous, ciao l'équipe, bonne journée.
1: Tu peux trouver un trésor dans la mine, là.
3: Bah ouais.
2: En plus, ouais.
1: Conducteur de gros engins, ça pourrait t'intéresser, ça, Théo?
9: Oui, de ouf.
2: Mais c'est un métier de rêve, ça, tu vois.
1: Mais des gros engins?
2: Ah ouais.
9: Dans tous les sens, ouais.
1: Dans tous les sens, les gros engins.
9: Mais bien large aussi.
1: Mais bien
3: large. On a compris.
1: Si vous avez un gros engin, comme
2: Yo-Yo,
1: n'hésitez pas. Nous le disait, n'hésitez pas.
2: Mais la raison de s'intéresser à l'Australie, ça paye super bien.
1: Ouais, mais tout coûte plus. Aussi,
10: par contre, faut pas rater de cassoulet dans ta valise. Sinon, tu te prends 2 700 € d'amende.
1: Ah ouais,
3: non, mais des viandes en général, tout, t'as le droit de rien ramener.
10: Il y a un mec, j'ai vu, il a un français, il a fait 3 jours de garde à vue parce qu'il avait ramené un jambon beurre.
3: Ouais, non, mais voilà, t'as pas le droit. Tout ce qui est viande et tout, il y a des bactéries qui se développent, tu peux pas.
1: Eh bien, bon appétit, bon petit neige.
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1: Et tout de suite, attention, c'est l'heure de faire péter la banque.
2: Oui.
3: Allez.
1: On fait péter la banque tous les matins sur Skyrock. Et voici un de mes jeux préférés. C'est peut-être même mon numéro 1 de cœur. C'est les auditeurs en or.
3: Oui.
1: C'est vous les auditeurs en or. Avec un auditeur en or, une auditrice en or. Il y a Alex et Dada en ligne avec nous. Bonjour Alex, bonjour Dada.
4: Bonjour.
3: Salut,
4: bonjour.
3: Salut.
1: Donc toi tu es le garçon Alex, hein, c'est ça, hein.
4: J'ai pas compris comment.
1: Tu es bien un garçon Alex.
4: Oui, oui, je suis bien un garçon.
1: Vas-y,
4: oui.
1: Vérifie.
3: Regarde bien.
1: Vérifie. Et Dada, tu es donc une fille.
5: Ah,
1: Dada, ça a coupé, très bien. Donc nous allons reprendre Dada. Vous connaissez le principe des auditeurs en or. On demande à des Français, sur un sujet, de donner une réponse. Il me faut la top réponse à chaque fois, la top réponse des Français pour gagner ce matin votre billet de 50 euros. C'est 50 euros par bonne réponse. Allô, Dada.
3: Bah en fait, je me suis trompé de prénom, ouais. Elle s'appelle Coralie.
6: En fait, elle s'appelle Coralie.
1: D'accord. Ouais. Je comprends Karim. Alors que tu ne réponds pas. T'es bien réveillé, Karim.
3: Ouais, mais ton pseudo, c'était pas Dada.
1: Salut Coralie.
7: Non, non, c'est Coralie, c'est Coralie. Mais c'est pas
3: non, y a pas de rien à voir en plus.
1: Et ben, tu es donc là, Coralie, t'es dans le 83.
7: Oui, c'est ça, près de Toulon, dans le Var.
1: Tu veux gagner plein d'argent, t'es prête?
7: Ouais, je suis prête.
1: Allez, c'est parti, on va jouer ensemble. Fais un bisou à Alex, parce qu'Alex, c'est ton adversaire.
7: Salut Alex, bon courage à toi.
1: C'est bien un garçon, il a vérifié. Bisous, bisous, on est parti. Première question.
3: Maintenant, c'est la guerre.
1: On va parler covoiturage. J'ai 50 euros pour vous. Covoiturage. Pensez à faire du covoiturage. Mais il y a quand même des inconvénients. Justement, on a demandé aux Français, qu'est-ce qui peut être agaçant lors d'un trajet de covoiturage?
7: Que l'autre raconte sa vie.
1: Ah. Ok, Alex, une réponse.
4: D'être serré dans la voiture.
1: D'être serré. Mais tu joues à deux, toi, Alex. Ah, t'es un malin. Être serré dans la voiture.
3: Je pense pas que ce soit ça.
4: Oui.
1: Alors que l'autre raconte sa vie. C'est la top réponse. Bravo Coralie.
2: Ouais.
1: Une personne qui arrête pas de parler. Personne trop bavarde en un.
3: Une personne qui fume.
7: C'est
3: une personne qui fume.
1: Ah bah, en deux, il y a une odeur dérangeante. Donc ça peut être la cigarette.
2: Ou
1: une personne qui pue. T'imagines, t'es dans une voiture, Coralie, t'as une personne qui pue à côté de toi.
7: Horrible.
1: Les choix musicaux. Ah ouais, le mec ou la meuf qui t'impose sa musique.
7: Du Charles Aznavour, un truc comme ça. Non,
1: Charles Aznavour encore, ça peut être pire. Ça peut être Patrick Sébastien. T'imagines, tu t'en fous. En 4, c'est la mauvaise conduite. Et en 5, le manque de place. Ah, tu l'avais dit, Alex.
2: Ouais, c'est vrai.
1: Manque de place en 5.
4: Ça compte.
1: Oui, mais ça compte pour zéro parce qu'il me faut la top réponse.
2: Exactement.
1: Ou la meilleure des réponses. Bravo, Coralie, 50 euros. Mais c'est pas fini, Alex, tu vas te rattraper.
4: Oui, tiens, ça marche.
1: Toi, t'as une voix à avoir fait cocu, toi. Hein, Alex.
7: C'est moi?
1: Non, Coralie aussi.
3: Coralie.
1: Alex, t'as déjà fait cocu?
4: Non, pas du tout, non.
1: Pour moi,
4: déjà. Mais pas moi.
1: Eh bien, mets-toi dans la situation. Juste après avoir trompé votre conjoint ou votre conjointe, voilà ce qu'on a demandé aux Français. Qu'est-ce que vous faites pour effacer tous les indices compromettants?
7: J'efface tout dans le téléphone.
4: Jette ses affaires.
1: Tu jettes ses affaires, parce que l'autre, elle est partie à poil.
3: À poil, ouais. Il a reviré chez lui à poil, ouais.
4: Je jette ses affaires et je la bloque de partout et je passe à autre chose.
1: On voit, Alex, que tu n'as jamais fait cocu, tu es honnête. Ça, c'est bien pour toi. Par contre, pour gagner 50 euros, c'est Coralie qui les gagne encore.
3: Eh oui.
6: Allez.
1: Eh ouais. Les 5 top réponses en 1, prendre une douche. Oui, c'est mieux. En 2, effacer les messages et les historiques d'appel. Et voilà.
3: Eh ouais.
1: En 3, trouver un alibi. Hein, t'as un pote, une pote qui te file un coup de main. En 4, mettre du parfum de partout.
3: Et en 5,
1: changer les draps, c'est pour les tâches. Ça.
2: C'est mieux.
1: Bon, attention, Alex, Coralie a déjà gagné 100 euros.
3: Par contre, Alex, vous jouez à deux, mais vous êtes nuls les deux. Hein.
1: Bon, une autre question. Elle est bien celle-ci, là aussi. Quel est le pire contact à qui envoyer un sexto par erreur?
7: Sa mère.
4: Son patron.
1: Bonne réponse bien. De
3: Alex.
1: Oui.
3: Ouais.
6: Bien joué.
1: Mais moi j'aurais dit sa mère ou le père, pareil.
3: Ah pareil. Ouais.
1: Moi j'aurais dit la mère, moi. Mais bon.
7: Non, ça c'est la honte.
1: Et oui, c'est la honte, mais le patron c'est pas mal non plus. C'est la top réponse. Alex, tu gagnes 50 euros. T'es content?
3: Bravo Alex.
1: Tu vois, tu les as gagnés tes 50 euros. En 2, la mère. En 3, le père. En 4, l'ex. Et en 5, les enfants.
2: Ah ouais,
3: c'est chaud, les enfants.
1: Si vous avez les enfants, ils n'y avaient pas pensé, les Français, mais je pense que les enfants, c'est le pire de tous.
3: Moi, j'en ai
1: un,
3: moi, peut-être.
1: Ah, t'envoies un sexto à ta fille.
3: Ah, c'est
1: Karine.
3: Chaud, frère.
2: Hein? Horrible.
1: Rémi, tu envoies un sexto au petit François.
8: Ah, bah, il n'a pas de portable, donc ça va.
1: Okay, ça passe. Et une dernière question pour 50 euros, les derniers 50 euros, attention.
3: Allez.
1: Pour quelle raison tout le monde pourrait vous regarder dans la rue? Top.
4: Parce qu'on est beau.
7: Non, parce qu'on est habillé différemment.
1: Et t'as dit parce qu'on est beau, Alex?
4: Ouais, aussi, dit, ouais. Lui, ouais, ça peut compter aussi parce qu'on est beau, donc du coup les gens ils se disent waouh.
1: T'es trop beau gosse, Alex. Beau gosse, mais c'est pas la bonne réponse parce que vous portez une tenue bizarre. Oh. Deuxième réponse. Et c'est toi, Coralie, qui gagne.
0: Ouais, coco. Oh,
1: ah, parce que bravo, le numéro 1, c'est vous casser la gueule.
9: Ah oui, quand tu tombes.
1: Eh ben ouais, vous êtes tombé. En numéro 2, portez une tenue bizarre, donc tu gagnes les 50 euros. Numéro 3, vous êtes beau, t'étais bien Alex, mais c'est numéro 3. En 4, vous parlez très fort. Et en 5, vous êtes très très grand ou très très grande.
0: Ah, c'est vrai, ouais.
1: Eh ben, elle est très très grande.
9: Ouais, c'est vrai.
1: Bon, un petit bilan, ça fait 150 euros pour Coralie.
6: Exactement, et 50 euros pour Alex.
1: Eh ben, c'est pas mal non plus.
9: Bah ouais,
6: tout le monde est gagnant, c'est bien.
1: Bon, très bien. Alex et Coralie, on vous souhaite une super journée. Merci de vous réveiller avec Skyrock ce matin. Des bisous.
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0: Il est lyonnais, il s'appelle Rora, ça c'est Deliciosa sur Skyrock à 8h05. C'est le morning best de Difool avec Difool qui vous a préparé une compile. Ils ont été dans l'espace des astronautes qui se sont retrouvés malgré eux à la une de l'actualité. Tout ça, ça sera juste après les infos de Rémi qui se prépare et juste après votre horoscope de l'amour. L'horoscope de l'amour, c'est également le samedi matin. Et bah oui, on vous donne également votre puissance amoureuse sur une échelle de 0 à 5. Et pour ce samedi 10 octobre, c'est 0 sur 5 de puissance amoureuse pour les béliers et pour les balances. Alors aujourd'hui, prenez votre temps en amour. Pas besoin de forcer les choses. Les taureaux et les verseaux, c'est 1 sur 5. Ça sera une journée tranquille côté cœur. Hein. Pensez à vous. Ça fait aussi du bien de temps en temps de se faire un petit peu plaisir. Les gémeaux et les capricornes, c'est 2 sur 5 avec un petit message ou une conversation qui pourrait vous donner le sourire. Cancer et sagittaire, c'est 3 sur 5. Ça sera une belle ambiance côté sentiment. C'est le moment de proposer une sortie ou une activité avec la personne qui vous plaît. Les lions et les poissons, 4 sur 5 aujourd'hui. Vous avez littéralement la cote. Hein. Les échanges sont faciles et fluides. C'est le moment de faire craquer quelqu'un. Et on termine avec les vierges et les scorpions. Aujourd'hui, c'est littéralement votre journée en couple ou célibataire. Tout est réuni pour passer la plus belle des journées, le plus beau des week-ends. Les vierges et les scorpions, c'est 5 sur 5 de puissance amoureuse.
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1: Oui, toute l'équipe du morning de Difool qui vous réveille en direct du lundi au vendredi entre 6h et 9h30. Et il y a durable samedi matin, le morning best avec l'arrivée de Romano et des conseils pas chers. Bah, Romano qui va soutenir les lycéens. Romano qui devient gréviste, lycéen gréviste et qui va tenter de gagner de l'argent, profiter des blocus pour gagner de l'argent. C'est dans les conseils pas chers, c'est dans moins de 10 minutes. Mélo décalé également. Tia Cola sur Skyrock. Ariana Grande aussi. Avec Kessind. Vous venez d'arriver à l'instant même, bah déjà vous êtes les bienvenus, je vous souhaite à tous un bon week-end, mais alors un peu plus, encore un petit peu plus, je sais qu'il y en a qui vont m'en vouloir, mais je l'assume à 100 000%, encore un petit peu plus à ceux qui bossent, ceux qui charbonnent très très tôt. 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Rémi, on y va tout de suite pour l'actu pour le sport et on débute avec la météo.
2: Avec un temps souvent gris et pluvieux du sud-ouest jusqu'au nord-est ce matin, ce sera plus marqué sur le massif central et à l'est du pays. Partout ailleurs, une alternance d'éclaircies, de nuages et d'un petit peu de pluie, notamment près de la Manche. Le soleil sera plus visible sur le pourtour méditerranéen et un peu plus discret en Corse. Demain, on attend de la grisaille sur une bonne partie du pays avec des averses entre la Normandie et le nord-est. Pas mal de brouillard en matinée, mais des éclaircies qui vont peu à peu se développer, notamment près de la Grande Bleue et sur les Alpes. Les températures, 9 à Lille, 10 à Lyon, 11 à Paris, 12 à Marseille dans l'après-midi, 15 dans le Doubs, 16 dans la Loire près des frontières du Nord et sur la pointe du Cotentin, 17 dans le Calvados et en région parisienne, 18 sur le massif central en Vallée du Rhône et en Alsace, 19 sur le bassin aquitain et en Charente-Maritime, 20 sur la côte basque, 21 en Haute-Garonne et de 23 à 25 près de la Méditerranée. La pollution, c'est plutôt correct, les indices entre 2 et 4.
1: Le son de Skyrock également ce samedi matin, il y aura du PLK avec Pocahontas, Timal aussi, Sicario et la Rémi, c'est parti pour la cul.
2: Les premiers mots très attendus de Sophie Adnaud. Ça fait 2 jours qu'elle est rentrée sur Terre après le plus long voyage d'une astronaute européenne dans l'espace, près de 8 mois passés dans la Station Spatiale Internationale. Elle a atterri il y a 2 jours au large de la Californie et vient d'arriver à Cologne, en Allemagne, où elle estime que c'est bouleversant d'être retour sur Terre et que l'espace était une formidable aventure qui unit tous les pays du monde. La galère qui n'est pas finie pour les familles qui se chauffent au gaz. Nouvelle augmentation de 6,6% le mois prochain. Cela concerne plus de 6 millions de foyers. Les hausses s'enchaînent depuis le début de l'année, un plus 42% en moyenne, record historique. Cela représente au total plusieurs centaines d'euros en plus sur la facture annuelle. La contestation qui se poursuit dans le Tarn contre l'autoroute A69, l'axe qui doit relier, vous le savez, Toulouse à Castres. Dernière ligne droite pour ce chantier qui a fait polémique pendant plusieurs années. Le concessionnaire fait savoir que les travaux seront terminés la semaine prochaine. Mise en service prévue début novembre. Et puis Mediapart qui publie de nouveaux éléments contre Jordan Bardella, accusé de messages antisémites. Le média d'investigation assure avoir établi un lien direct entre le compte Twitter officiel du président du RN et son fil Conversation Messenger. Les sujets de discussion seraient similaires. Le Canard Enchaîné fait savoir que Jordan Bardella a effacé les données d'un ancien compte Facebook juste après les révélations de Mediapart. Le député européen annonce qu'il va porter plainte en diffamation. Le premier ministre israélien Benjamin Netanyahou l'a qualifié de sectaire qui diabolise les juifs. Colère également de Donald Trump qui parle d'une distinction discréditée à jamais. Navi Pillay s'est vu décerner le prix Nobel de la paix. La juriste sud-africaine de 85 ans avait présidé une commission d'enquête indépendante de l'ONU. Elle avait accusé Israël de commettre un génocide à Gaza.
1: On enchaîne avec le sport, Rémi.
2: La Ligue 1 avec les matchs qui se poursuivent aujourd'hui. C'est la 6e journée à l'affiche à 17h15. Lille-Le Havre à 20h45. Brest-Angers, Lorient-Paris FC, Monaco-Toulouse et Paris-Saint-Germain. Le Mans, hier en ouverture, eh bien, ce sont les Lensois qui ont gagné contre Lyon. 2-1. Et puis une 3e médaille pour la France au Mondiaux de judo. Kayla Issoufi a remporté l'argent dans la catégorie des moins de 78 kilos. Elle s'est malheureusement inclinée en finale. La compétition compétition se termine demain du côté de Bakou en Azerbaïdjan. Et pour l'instant, la délégation tricolore n'a pas réussi à décrocher de médaille d'or.
1: Merci beaucoup Rémi, on va te retrouver dans moins de 3 minutes avec Guy Foulet et toute l'équipe. On va parler d'astronautes. Voilà, ils ont été dans l'espace et se sont retrouvés à la une de l'actualité. C'est juste après Tiakola avec Mélo Décalé.
2: À tout de suite.

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1: Allez, la compile de l'actu, Rémi.
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1: Et la compile d'astronaute dans l'actu. C'était un métier que vous aviez envie de faire quand vous étiez petit?
3: Ouais,
4: non,
3: j'aurais bien aimé, moi.
1: Du tout.
4: J'aurais bien.
1: Genre, pas du tout. Pas du tout.
3: Ah ouais, moi aussi.
5: Non, parce que j'ai voulu l'être. C'était Total Recall avec Schwarzenegger.
1: Ah, je vois ce que c'est.
5: Et à un moment, il va sur Mars.
1: J'aime bien ce film, il lui met des trucs dans la tête.
5: Ouais, c'est ça, ouais. Des faux souvenirs.
1: Ouais.
5: Et en fait, à un moment, il va sur Mars. Et en fait, t'as des effets spéciaux. Il a les yeux qui gonflent parce qu'en fait, t'as une capsule qui pète.
1: Ouais, super,
5: et il explose. Et j'avais la phobie de ça.
1: T'as peur d'exploser.
5: Et du coup, dans la phobie de l'espace.
1: Bah, arrête de manger.
4: Moi, je me rappelle, il y a un mec au bahut, je lui avais demandé ce qu'il voulait faire dans la vie, il m'a dit astronaute. Mmh. Je me suis foutu de sa gueule et il a rigolé, il m'a dit hey, tu veux faire quoi toi, épicier?
1: Les astronautes à une de l'actu. Le top 3 tout de suite.
6: Allez, la place numéro 3, une astronaute américaine a perdu sa boîte à outils dans l'espace. 18 kilos quand même. Hein.
1: Y a E.T., il va la récupérer.
6: Ouais.
1: Bah oui.
6: Elle a fait une erreur. Bon, ça arrive hein, lors d'une sortie en dehors de l'engin qui était placé donc, sur orbite. Bon, pas de conséquences pour l'équipage, mais la boîte à outils s'est promenée voilà, pendant des mois et des mois, la tournée en orbite autour de la Terre. Et puis elle a fini quand même par être happée hein, par la gravité et donc de rentrer dans l'atmosphère et de se désintégrer immédiatement.
1: Ouais, l'être humain est horrible à la place numéro 2, vous allez comprendre pourquoi. On pollue tout. Plusieurs astronautes de la NASA ont déposé volontairement 96 sacs de quoi sur la Lune?
4: De caca.
1: Oui, bonne réponse.
4: Ah, non, c'est vrai.
1: D'excréments humains sur la Lune.
4: Ouais, c'était les leurs quand ils montaient, ils faisaient caca et.
1: Ouais, en fait, ils avaient des problèmes pour redécoller. Il fallait soulager le poids du vaisseau pour qu'il redécolle bien.
4: Ouais.
1: Et donc, les caca, il y a aussi des vomissures et de l'urine qui ont été déposées dans des sacs spéciaux sur la Lune. Donc, nous, on va quelque part. Allez, on laisse des sacs plastiques avec du caca dedans.
3: T'imagines.
1: Super. Vive l'être humain. C'était en 1969 quand Armstrong a atterri sur la Lune avec ses poteaux.
5: Avec son vélo.
1: Ses poteaux de l'époque, là.
4: Ça, ouais.
1: Les trucs n'ont jamais été ramassés et ils attisent la curiosité des scientifiques qui voudraient bien étudier leur contenu pour voir comment ça a évolué sur la Lune, si ça évolue comme en France, le caca, tout ça, le caca c'est bien, c'est super, ça va être étudié, ils vont faire des études. Est-ce que les microbes résistent dans des conditions aussi hostiles que la Lune? À suivre, voilà, donc l'être humain pollue tout, même la Lune. Et à la place numéro 1.
6: Eh bien la place numéro 1, une japonaise est tombée amoureuse, folle amoureuse d'un astronaute en péril dans l'espace. Je vous explique l'histoire. C'est la police hein, d'ailleurs qui raconte cette arnaque sentimentale. Il y a eu des échanges téléphoniques hein. L'escroc lui dit qu'il est dans l'espace. Bon, déjà un mec qui appelle de l'espace, tu te
4: c'est
6: dis
4: chelou, ouais.
6: C'est un peu chelou. Bon,
4: mais
6: peu importe. Il y a du réseau, pourquoi pas. Bon. Il l'appelle à plusieurs reprises. Il lui dit qu'il est donc à bord d'un vaisseau.
4: Ouais.
6: Il est attaqué. Il est attaqué et il a besoin d'oxygène. Là, vraiment, ça se complique. Alors, du coup,
4: Là, elle se doute de rien à ce moment-là.
6: Bah, elle se doute de rien. Comment on fait pour avoir de l'oxygène? Bah, on l'achète, hein, bien sûr. 5000 euros, 1 million de yens. Elle a payé. Pour acheter de l'oxygène.
1: Elle est con, mais elle est gentille.
6: Elle est gentille.
1: Elle est gentille.
4: 5000 euros.
6: Et c'est pour ça que la police a raconté cette arnaque sentimentale pour mettre en garde la population.
1: Qu'est-ce qu'elle est con, mais qu'est-ce qu'elle est gentille?
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1: Bon, conseil pas cher, qu'est-ce qu'on fait pour gagner de l'argent ce matin à fond dans l'actu?
2: Bon, je suis lycéen blocus.
1: Moi, j'avais fait des blocus quand j'étais lycéen aussi.
3: Et là, t'as fait mai 68.
2: Mais 68, ouais. Il a fait des blocus. Sous les pavés, la plage.
1: Mais non, j'avais pas fait mai 68, mais j'avais fait des manifestations. On était dans la rue.
4: Ouais, ouais, ouais, moi aussi, ouais, j'ai fait.
1: Revendication.
3: T'avais fait une pancarte.
1: Ouais, ouais, ouais.
2: On a la marre d'aller à la mine, on veut une école.
3: Moi aussi, je faisais Sarko, t'es foutu. Les ados sont dans la rue.
2: Les clampins sont dans la rue. Oui. Voilà. Bon, alors, eh ben, ce matin, je suis lycéen, je fais des blocus.
1: Oui.
2: Et je vais demander aux familles qu'elles donnent un peu d'argent ou un peu de bouffe pour nous aider pour les blocus. Quoi.
1: Ah, on va voir si les Français sont solidaires avec les lycéens, les étudiants en grève. Ce matin, attention, c'est parti. On va chez qui?
5: Premier numéro, on va chez Jean-Pierre.
1: Allons-y, c'est Jean-Pierre.
6: Oui, allô?
1: Bonjour.
2: C'est moi.
1: Bonjour Jean-Pierre.
2: Ah, c'est feu de poubelle.
1: Non, c'est...
2: Bonjour, comment allez-vous?
6: Ça va.
2: Dites voir, je suis étudiant là et je suis en grève, vous savez, je fais les blocus là.
6: Ouais?
2: Ouais, je fais brûler des pneus et je les mange.
6: Ah bon?
2: Ouais, bah c'est pas mauvais, hein, mais c'est difficile à digérer, quoi.
6: Oui, je m'en doute, hein.
2: Ah, et puis après, bah, quand je fais caca, je fais une trace de pneu, comme on dit. Dites voir, y aurait moyen de nous donner 50 euros pour qu'on s'achète à manger, des merguez, tout ça, pour la manif?
6: Non, je regrette, monsieur.
2: Ouais, allez, 40 euros.
3: Allez.
6: Non.
2: 30?
6: Non,
3: allez,
6: au revoir, monsieur.
3: Allez,
1: 20? Allez, 10?
3: Allez. Ah, elle est partie un petit peu. Hein.
2: Allô?
1: Non, elle est partie, Romano, elle est partie. Malheureusement, elle est partie. On va quand même faire une deuxième
2: tentative. Pas très solidaire.
3: Allez, on va retenter.
1: Je suis un peu déçu. Moi, je m'attendais à plus de solidarité de la part des Français. On retourne quelque part en France. On va chez qui?
5: Là, cette fois-ci, on va chez Joël.
1: C'est parti chez Joël. J'espère qu'on va récupérer un petit peu d'argent et qu'on va tester. Donc, on va tester ce matin la solidarité des Français avec les étudiants. Attention.
7: Allô?
1: Ah, il est là.
2: Oui, bonjour, c'est la femme de Joël?
7: Oui.
2: Oui, bonjour, je pourrais lui parler?
7: Oui, ne quittez pas.
2: Merci.
7: Joël! Tiens, pour toi.
3: Sans gueuler.
4: Ouais.
1: Joël?
7: Allô?
2: Ouais, salut Joël, comment ça va?
7: Ça va.
2: Ça va, c'est Jean-Louis, là, je suis lycéen en grève, blocus, à Évolution.
4: Oui.
2: T'es au courant qu'il y a des blocus, là, devant les lycées, tout ça?
7: Oui.
2: Oui, eh ben Joël, on voudrait te demander 50 euros pour acheter à manger ce midi. Et acheter des merguez, tout ça.
3: Ouais.
2: Merguez, oui. Du pain.
7: Donc, je vais du boursin.
2: Voilà, c'est
1: pourquoi
2: ça.
1: Pas, oui.
2: Oui, bah du boursin si tu veux. Donc je peux passer te voir ce matin pour récupérer les 50 balles?
7: Oui, ben je pars tout à l'heure.
1: Ah ouais, bah, tu veux manger une merguez avec nous?
2: Je vais manger. Je vais venir te voir tout de suite.
7: Oui, ben viens, c'est bon.
2: Voilà. Et puis tu donnes 50 balles et puis je t'offrirai une merguez ce midi.
7: Oui, ben moi aussi je vais t'en payer une là aussi. Hein, allez, viens, je t'attends. C'est bon. Okay, ben
2: c'est, c'est super gentil, Joël.
7: Ben, il n'y a pas de raison. Faut bien
2: Joël,
7: prendre,
2: dans une poubelle.
1: Ouais.
7: Bon, allez, je
2: suis
7: pas le temps.
2: Allez, on va faire une course de poubelle, Joël. On va s'éclater.
1: Ouais. Wow. Manifestation.
2: Ouais.
1: Et ben voilà. Et on a trouvé quelqu'un de solidaire, ça fait plaisir.
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0: Il est complètement dingue ce titre, Skyrock, premier sur les nouveautés, la Nocturne, Théodora et Tiakola sur le nouvel album que Tiako était venu présenter dimanche dernier chez Fred dans un Planète Rap unique entre 20h et 21h. Nous sommes samedi matin, Skyrock, c'est 100% français et c'est premier sur les nouveautés, pas comme eux, le nouveau son rap français de SDM, maintenant sur Skyrock. Souvenez-vous, derrière Matt Houston et les P-Square avec Positif et Gims avec Mauvais Joe, c'est Vive la Monnaie sur Skyrock.
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Vive la monnaie de Gims et Mauvais Joe sur Skyrock. On met 13 000 euros en jeu hein, dès ce week-end sur Skyrock avec d'autres surprises. On en reparle juste après le son de Lagui. Hein. Lagui, le rappeur marseillais maintenant avec Olivia Valère et puis Vacra derrière avec la rafleuse pour Fille à Papa Skyrock Urban Music Non-Stop.

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0: sur Skyrock. Et attention, gros week-end GTA 6 en jeu sur Skyrock. 13 ans qu'on attend le nouveau GTA. Et ben on vous l'offre pendant tout le week-end sur Skyrock. On va pas vous l'offrir seul, évidemment. On va vous offrir la PS5 Pro qui va avec le nouveau GTA. Et on va pas vous offrir ça seul. On va rajouter 13 000 euros. Comme ça fait 13 ans qu'on attend le nouveau GTA, on a mis 13 000 euros également en jeu sur Skyrock. 13 000 balles, la PS5 Pro et GTA 6 en jeu sur Skyrock. 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On va attaquer un petit peu le coup de la cantine, hein, les premiers arrivés, les premiers servis. 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
4: Ouais, à chaque fois, elle me dit de sortir les poubelles, j'en peux plus.
3: T'en peux plus, les poubelles.
2: Poubelle la vie, c'est vrai, c'est pas mal. Allez, on se dit tout. Les conneries qu'on a fait quand on était enfant, Damien, c'est quoi, toi?
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sur Skyrock. Alonso des psychiatres de la rime avec Binta, un tout petit peu plus de 10h du mat, le week-end, le son de Skyrock, le 100% français du samedi matin avec la PS5 Pro, 13 000 euros cash et GTA 6 en jeu sur Skyrock. On en reparle dans moins de 15 minutes. Là, on relance une toute nouvelle ère de son avec Sicario de Timal, Ronisia en mode lover derrière avec Solid et DC's avec Théodora pour Mélodrama sur Skyrock. Let's go.

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0: en tournée Skyrock dans toute la France. 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Et puis vos rencarts du week-end, hein, demain soir, n'oubliez pas Difool, Romano, Lamarie, Samy, Karim, Cédric le Belge, Guigui, Medellin, la spéciale de Difool, la spéciale de la plus grande radio libre de France. Demain à 21h, on reviendra sur la story d'Eloa. Elle a 46 ans, elle est femme de ménage. Et elle a appelé dans la radio libre au moment où quelqu'un lui a proposé une forte somme d'argent pour avoir une relation avec elle. Que s'est-il passé? Vous le saurez demain, à pas louper, ça sera dès 21h dans la spéciale de Difool.
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Way You de Mauvais Joe sur Undertaker 2, son nouveau projet découvert chez Fred dans Planète Rap. Way You sur Skyrock, samedi matin, dans moins de 15 minutes, il y a la PS5 qui tombe, un PS5 Pro et le tout nouveau GTA 6. 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Je pense à toi, Guy Besbar, maintenant en mode lover, et parisienne derrière de Gims et la Mano, encore la pétasse d'Aya Nakamura qui arrive.

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0: Vous avez envoyé 13 au 7-20-20 depuis le début de la matinée et on vous l'avait promis, on avait dit qu'on allait appeler quelqu'un en direct avant la fin de la matinée. On est à Nancy. Allô, Mouad ?
2: Allô, salut !
0: Eh ben, salut, Mouad ! Bienvenue sur Skyrock, Mouad, t'es en direct, tu l'as compris ?
2: Ouais, bon. Ouais, bien sûr, avec plaisir.
0: Ah bah, ben, avec grand plaisir, et là, on va te faire plaisir, Mouad, hein. On ouvre le cadeau ?
2: Ah, je vais bien.
0: On est
1: GTA 6 avec la PS5 Pro qui va avec.
0: Eh ben, GTA 6 et la PS5 Pro qui va avec, Mouad. La totale pour toi.
2: Ah, nickel. Magnifique. C'est cool. Les gosses vont être contents.
0: Ah, t'as des enfants ?
2: Ouais, bien sûr.
0: Ok, t'en as combien ?
2: J'en ai 4.
0: Eh ben parfait. Eh ben très bien. Voilà, la famille, ça va pouvoir jouer, taper des parties à la maison. C'est voilà pour toute la famille. Bravo, Mouad.
2: Magnifique. Voilà. Merci beaucoup.
0: Avec plaisir. Passe une belle journée. T'embrasses la famille.
2: Salut.
0: Pour nous. Ciao, Mouad. Ciao, ciao.
2: Salut, salut.
0: Et bah ça tombe hein, tout le week-end, toute la journée sur Skyrock. Faites comme Mouad. Hein, vous avez vu, c'est simple. Vous envoyez 13 au 7-20-20. 13 ans qu'on attend le nouveau GTA, GTA 6. On garde vos numéros également pour le grand tirage au sort des 13 000 balles qui aura lieu la semaine pro dans le Morning de Difool pour jouer, pour participer. 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
3: Alors, on va encore faire un truc marrant ce matin. On va se dire les noms de films qu'on donnerait à notre vie sentimentale dans l'équipe là.
4: Moi actuellement, La vie est un long fleuve tranquille, tu vois.
3: Ah, c'est cool ça.
4: Tranquille, pépère.
5: Moi je dirais Poubelle la vie.
3: Poubelle la vie. On embrasse ta chérie, bisous à Fatis, elle nous écoute. Pourquoi ? Parce qu'elle remplit les poubelles de couches.
5: Ouais, à chaque fois elle me dit de sortir les poubelles, j'en peux plus.
4: T'en peux plus des poubelles.
3: Poubelle la vie, c'est vrai, c'est pas mal. Allez, on se dit tout, les conneries qu'on a fait quand on était enfant. Damien, c'est quoi toi ?
6: Quand j'étais petit, ouais, à 14 juillet, j'ai mis le feu à un champ.
4: Ah !
3: T'as mis le feu à un champ. J'imagine la tête de tes pauvres parents là, ils ont dû te dire toi, mon fils, tu feras
6: non,
3: pas
6: non,
3: pompier.
6: 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Non, mais le pire, c'est qu'aujourd'hui, je suis pompier volontaire.
3: Non !
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0: Le Deb Bermude, le groupe de Mauvais Joe sur Skyrock avec Montpellier le week-end. Corentin.
1: Oui, on le continue ensemble sur Skyrock avec une bonne nouvelle. Vincent, c'est vrai que c'est un truc de fou là ce qui se passe depuis ce matin. C'est le retour.
0: Le retour du 7-20-20. Ah bah le retour de GTA 5. 13 ans qu'on attendait ça. Mais GTA 5, GTA 6 évidemment. Voilà. Bon, je m'étais mis 13 ans en arrière. Donc voilà, 13 ans après GTA 6 qui revient. Donc PS5 Pro a gagné sur Skyrock. C'est tombé il y a un petit quart d'heure.
1: Ouais.
0: Pour Mohad.
1: Mohad de Nancy, t'es trop
0: exactement,
1: heureux.
0: Voilà, il était très content. Et donc 13 000 balles, Corentin également en plus.
1: 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Ça peut tomber à tout moment. Restez bien à l'écoute de Skyrock, de la thune. PS5, le nouveau GTA, du son à écouter. Que demander de plus, Vincent?
0: Rien.
1: On est bien. Très bien.
0: On est au top.
1: Bon week-end à toi.
0: Ouais, demain 21h pour la grande spéciale de Default.
1: Et ben on sera là pour t'écouter demain soir. Salut Vincent.
0: Ciao.
1: Les taux pour démarrer, Joe juste après et Aya Nakamura arrive aussi sur Skyrock avec la

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On va écouter Vive la Monnaie sur Skyrock. Bon week-end tout le monde, profitez bien, on continue de passer les numéros 1 en direct avec Karol G, la chanteuse colombienne qu'on écoute maintenant et qui est de retour. Elle cartonne avec Baby Wow, Karol G, Ariana Grande en classique, et tiens, Colin débarque aussi avec Théodora sur Skyrock.

0: week-end, on le passe ensemble sur Skyrock en direct. On est promis sur le rap avec le retour de Tiakola. Ça y est, le projet est sorti. C'est en ce moment l'album le plus vendu en France. Tiako, qu'on vient d'écouter sur Skyrock avec Théodora sur le son. Vous venez de se faire la nocturne sur Skyrock, la radio des numéros 1. 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Tamim Pala, avec Loser. Et aussi Karol G. Et mauvais de jouer sur Skyrock avec Maladie juste avant 13h. Bon week-end tout le monde, profitez bien.
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0: avec Vacra et la Rafleuse sur Skyrock. Fille à papa et Boost derrière.
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0: 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Et lui, c'est en ce moment le projet, l'album le plus vendu en France. Tiakola sur Skyrock, on l'écoute avec Mélo Décalé, c'est maintenant. Il y a aussi Timal avec Sicario et Ariana Grande à suivre.
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On est sur Skyrock, on est premier sur le rap et cet artiste va remplir le Stade de France avec Skyrock, c'est archi complet. On vous a offert plein de places dans la roulette, il sera au Stade de France les 9, 10, 11 avril prochain. Un truc de fou, Niska qu'on va écouter sur Skyrock avec Allo Dodo. On est premier sur le rap, bon week-end à vous tous, profitez bien, voici Adèle Question maintenant.

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On est premier sur le rap, on est sur Skyrock avec Ben PLG. C'est en ce moment l'un des projets les plus vendus en France. Il a fait Nouvelle École et on vient de l'écouter sur Skyrock qui cartonne avec Histoire sans fin. Le Nordis Ben PLG sur Sky, la radio des numéro 1. Tiens Cola, c'est en ce moment le projet le plus vendu en France. Projet qu'on a découvert sur Skyrock dans Planète Rap avec Fred. On l'écoute maintenant, Tiens Cola avec Mélo Décalé et le nouveau son de Jadier Dinaz juste après sur Sky.

On est premier sur leur imposé sur Skyrock. Le week-end, on le passe ensemble en direct. Ça bouge pas avec les poteaux du 7-7. On vient d'écouter Jadia et Dinaz avec Barack Oblet sur Skyrock. J'ai une bonne nouvelle pour vous. 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

Skyrock promet sur le rap. Il s'appelle Chéri Pa, il vient du 9-3. Il commence à monter en puissance. On vient de l'écouter sur Skyrock avec Bira Kaim sur la radio des numéros 1 à 15h tout pile. Passez tous un bon week-end. On est en direct, c'est Corentin avec vous. Et ça repart maintenant avec une nouvelle heure de son sur Skyrock dans toute la France avec Timal pour démarrer. On démarre avec Sicario, gros classique de Bruno Mars juste après. Et le son qui est numéro 1 du hit Skyrock en ce moment, c'est le morceau le plus streamé. C'est Vakra qu'on écoute

Encore un son que vous avez découvert en premier sur Skyrock, on est premier sur le rap avec Gims, qu'on va écouter Mauvais Joe. Vive la monnaie sur Skyrock, bon week-end tout le monde, profitez bien, vous êtes sur les routes, vous êtes direction les boutiques, tranquille, vous profitez du week-end avec le son de Skyrock et tous les numéros 1. Il y a PLK qui arrive pour la suite du son. PLK, c'est un truc de fou ce qui lui arrive depuis quelques semaines. Il a rempli le Stade de France avec Skyrock, c'était un truc de ouf ça aussi. Stade de France, ça y est, c'est fait. Il y a une grande tournée Skyrock qui continue ce mois-ci. Il sera au Zénith de Lille ce soir, c'est archi complet pour PLK. Il sera à Poitiers, il sera à Nantes, à Reims, à Toulouse, à Bordeaux, à Lyon. Il y a plein de dates, il y a forcément une date du côté de chez vous. Vous pouvez les choper direct sur skyrock.fm. Allez checker tout ça, on va l'écouter PLK.

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son d'Ayana Kamura. Il y a le titre qui s'appelle La Pétasse, c'est ce qu'on vient d'écouter sur Sky. On continue avec la Colombie à l'honneur maintenant sur Skyrock dans toute la France aussi. Karol G, on écoute Baby Wo, il y a Mauvais Joe juste après avec Maladie et Teddy Swims aussi sur Skyrock, c'est la suite du son.

On vient d'écouter Teddy Swim sur Skyrock, sur Ben Music Non-Stop tout le week-end en direct. On continue avec le son d'Eva, classique maintenant, et bien avec Bottega. Et juste après le son de Lyon, c'est Rosa sans nouveauté. On écoute Deliciosa sur Sky.

0: 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Gambi avec René Carovilla et Adèle Castillon, aussi les deux prochains sons que je vous passe tout de suite sur Skyrock. Et bon week-end tout le monde, profitez bien.
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Adèle Cassian sur Skyrock sur Bad Music Non Stop. On vient d'écouter Été avec toi sur Sky à 16h tout pile. Passez tous un bon week-end. On est là, on est avec vous sur les routes, à la maison, peut-être aussi au taf. Je sais que vous êtes quelques-uns à bosser le week-end. Et bah force à vous, c'est Corentin, ça repart avec la double de 16h qui est consacrée à Monsieur Tiakola, qui est de retour avec un nouveau projet depuis quelques jours. Projet qui est numéro 1 en ce moment, l'album le plus vendu. Album qu'on a découvert en premier sur Skyrock dans Planet Rap avec Fred entre 20h et 21h. C'était un dimanche incroyable. Tiakola, son nouveau projet, on l'écoute deux fois. Mélo décalé pour démarrer. Et juste après, on va l'écouter avec Théodora, nouveau son, La Nocturne à découvrir sur Sky.

0: On est premier sur le rap, on est sur Skyrock, on est en direct avec Culture que vous l'écoutez sur Skyrock. 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Tame Impala, c'est le nouveau. C'est la BO de Spider-Man. On va l'écouter maintenant sur Skyrock. Il arrive, il y aura aussi Mauvais Joe avec Pilé. Il y aura une nouveauté derrière, il y aura Chéri Paille avec Birakeim. 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

On est sur Skyrock, on est promis sur le rap. Il a 23 ans, il s'appelle Chéri Pai. Il vient du 9-3 de Saint-Denis. On va l'écouter sur Skyrock avec Bira et Kaim, la radio de numéro 1. Bon week-end, kiffez bien. On continue avec du bon son sur Sky. Ça continue avec le son de Rennes aussi, Bello et Dallas maintenant. Séminaire et Adèle Question juste après. Je passerai été avec toi. Il y aura une nouveauté, c'est SDM qui débarque. L'album arrive le 13 novembre.

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0: Skyrock promet sur le rap. Quelle voix, quel instru, ça donne envie d'écouter l'album qui arrive le 13 novembre prochain, deux ans après. Et BLD est de retour avec un nouveau projet. SDM, on vient d'écouter sur Skyrock le rappeur du 9-2 avec Pas Comme Eux sur Sky. Bon week-end tout le monde, profitez bien, j'ai une bonne nouvelle. 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Il y aura aussi Ronisial du nouveau à découvrir avec Shai et Meryl. Le morceau s'appelle Quenta et on le découvre sur Sky tous ensemble tout de suite sur la radio des numéros 1. Bon week-end, profitez bien.
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0: Encore un son que vous avez découvert en premier sur Skyrock. On va l'écouter d'ici, c'est Théodora sur Sky avec Mélodrama. Bon week-end, profitez bien. On est en direct. Il y a que de Killer qui arrive à 22h. Le meilleur DJ pop français, 22h minuit, comme tous les samedis soirs sur Sky. Je serai là avec lui. Que de Killer à 22h. Et d'ici là, Maxime est là pour vous gérer du son.
1: Eh ouais, salut. 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
1: et des PS5. Alors attention, les PS5, il y a une rupture mondiale sur pas mal de modèles, pas tous les modèles. 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
0: Eh ouais, la PS5 Pro, elle est pour vous sur Skyrock. Et puis on rajoute aussi le jeu que tout le monde veut.
1: Tout le monde le veut. Depuis 13 ans, on l'attend.
0: Ouais, déjà 13 ans, ouais. Depuis septembre 2013. C'est GTA 6.
1: Aïe.
0: Il est pour vous sur Skyrock. Donc allez-y, le combo de fou, 13 000 balles. 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Vous envoyez 13 par SMS au 720. Restez à l'écoute de Skyrock, ça tombe à tout moment. Et donc rendez-vous à 22h. Je serai là avec Cut Killer.
1: À tout à l'heure pour le mix. Et moi aussi, je mixe. Tiens, c'est parti avec Leto tout de suite. Leto Pineapple. Ben PLG avec Mathilde, l'histoire sans fin. Et puis Vacra la rafleuse, c'est fille à papa sur Skyrock. Let's go.

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0: la belle Ariana Grande, Hey That Made You Love Me. C'est ce qu'on écoute à l'instant sur Skyrock, Urban Music Non-Stop, avec du son qui déchire à écouter tout le week-end. Dans un instant, on est de retour avec Pocahontas et PLK qui a tout déchiré avec deux stades de France complets avec Skyrock. C'était archi blindé depuis le premier jour. Et les dernières places, vous les avez gagnées sur Skyrock, évidemment. Le show était à la hauteur, très très haut niveau, un stade de France incroyable avec des feux d'artifice, des invités. C'était une folie. PLK dans toute la France, vous pouvez regarder les dates sur le www.skyrock.fm, la tournée qui continue. Et on écoute donc PLK, Pocahontas, Boos, Kota Laos et Tiakola, c'est la nocturne avec Théodora à suivre sur Skyrock. Et on est de retour le 7-20-20. 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

C'est Skyrock premier sur les nouveautés. C'est déjà sur Sky. C'était le dernier son de Tiakola avec Théodora. On écoutait la nocturne à l'instant sur Skyrock. Dans un instant, un souvenir qui fait plaisir. C'est Sef Dalida avec Isolde pour Alibi. C'est un des plus gros sons de 2024. On va se remettre ça avec le sourire. Et puis juste avant, Mauvais Joe, Maladie. Et tout de suite, Loser. C'est le dernier. T'as même pas là sur Skyrock.

0: Skyrock Urban Music non-stop avec le dernier Carole G, c'était Baby War à l'instant sur Skyrock. C'est numéro 1 dans 15 pays hispanophones et puis peut-être numéro 1 bientôt en France. En tout cas, on vous le fait découvrir ces jours-ci sur Skyrock. Tiako, la mélodie décalée. C'est ce qu'on écoute tout de suite. Et Bad Bunny, Nueva Yol, ça sera juste après. On se met ça justement 19h là. Et le matin, il y a des sous à gagner, plein. 1500 balles si vous répondez Skyrock. Dès qu'on vous parle radio au téléphone, entre 6h et 9h30 dans le morning de Difool, faut bien répondre Skyrock et ne pas se tromper, comme certains, écoutez.
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Les deux Corses du 91, Nos et Ademo. On écoutait PNL à l'instant sur Skyrock. C'était Hasta la Vista. On a des cadeaux de folie depuis ce week-end. 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Et du très bon son à écouter avec Mauvais Joe Pilé, avec Adèle Castillon, l'aider avec toi. Et puis Timal Sicario sur Skyrock, premier sur le rap.

0: C'est Skyrock, la radio de l'amour avec Guy de Besbar. On écoutait Je pense à toi à l'instant sur Skyrock. Sexy Nana, ça arrive tout de suite avec Aya Nakamura et la rafleuse. Tamé Impala, Jenny juste après, c'est Dracula, il y aura aussi Niska, Allo Doudou. 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

c'est entre 150 et 400 balles le kilo. Donc voilà, moi j'ai pas les moyens, j'irai pas, mais bon, si vous voulez, si vous avez des sous. Allez-y, les taux pineapple, c'est tout de suite. Ça, un pineapple, c'est moins cher. Ça, c'est. Un ananas, ça, on peut en acheter, c'est moins cher. C'est dans mes moyens, ça.

0: job par-ci, mauvais job par-là. Au revoir. Tout ce que tu dois retenir, c'est que l'Undertaker 2, ça sera la plus belle chose que tu vas écouter cette année, papy. En attendant, tiens ça.
1: Celui qui défend.

0: Et on est premier sur les nouveautés avec Ronissi, Achaï et Meryl. Voici Quenta, c'est nouveau sur Sky.
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0: Premier sur le rap, c'est Skyrock avec PLK. PLK qui a tout déchiré au Stade de France. C'était il y a un mois tout pile. C'était début septembre. Des places les toutes dernières que vous aviez chopées sur Skyrock évidemment. Et aujourd'hui on est le 10 octobre. Vous retrouvez PLK ce soir. C'est son troisième Zénith de Lille à la suite. Et puis il enchaîne avec donc la semaine prochaine le 15 à Poitiers. Et le 16 et le 17, ça sera au Zénith de Nantes. Les dates, les infos, les places pour PLK dans toute la France avec Skyrock évidemment. C'est sur le skyrock.fm. Mauvais Joe, ça arrive tout de suite avec Maladie. Quant à la hausse, c'est Boost aussi. On se met ça juste avant 20h sur Skyrock. 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
2: Alors, on va encore faire un truc marrant ce matin. On va se dire les noms de films qu'on donnerait à notre vie sentimentale dans l'équipe là.
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2: Ah, c'est cool ça.
3: Tranquille, cool, pépère.
4: Moi je dirais Poubelle la vie.
2: Poubelle la vie. On embrasse ta chérie, bisous à Fatis, elle nous écoute. Pourquoi? Parce qu'elle remplit les poubelles de
4: couches. Ouais, à chaque fois elle me dit de sortir les poubelles, j'en peux plus.
3: T'en peux plus les poubelles.
2: Poubelle la vie, c'est vrai, c'est pas mal. Allez, on se dit tout, les conneries qu'on a fait quand on était enfant. Damien, c'est quoi toi?
5: Quand j'étais petit, ouais, à 14 juillet, j'ai mis le feu à un champ.
2: 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J'imagine la tête de tes pauvres parents là. Ils ont dû te dire, toi mon fils, tu feras pas pompier.
5: Non, mais le pire, c'est qu'aujourd'hui, je suis pompier volontaire.
2: Non.
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Voici Tiakola, Mélo Décalé. Voici Karol G, Baby Wo et puis Bello et Dalla Séminaire sur Sky.

0: C'est Skyrock, première radio urbaine mondiale avec Michael Jackson. On écoutait Billie Jean à l'instant sur Skyrock. Et on est de retour très vite avec du très bon son. C'est Pile, Mauvais Joe, Bad Bunny, Nueva Yol, Aya Nakamura. Le son s'appelle La Pétasse. 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

0: Killer, le meilleur DJ pop au monde qui est résident sur les platines de Skyrock chaque samedi soir. Corentin et Cut, c'est le Cut Killer Show. Et juste avant, on se met. Qui va payer? 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On écoute donc Tiakola, Mélo décalé. Et le nouveau Rosas, c'est délicieux ça. Rapper Andy non-stop, c'est Skyrock que vous écoutez. Vous avez bien raison, bon week-end, vous avez choisi la bonne radio les amis là.
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1: 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On est sur Skyrock et tous les samedis soirs, 22h minuit, Cut Killer Show.
2: Comment ça va, Quentin?
1: Ça va et toi, tranquille, Cut Killer?
3: Écoute, ça va, on est là, on est en émission.
1: En public.
3: Soir, en public, comme d'habitude, et ça fait plaisir.
1: Avec des invités ce soir.
3: Avec DJ MJ aussi, qui va nous faire une série open format énervé. Alors, très dingue à la base. Moi, j'ai vu les sets, c'est ouf.
1: Ouais.
3: Donc, vous allez bien vous amuser, ça va être une dinguerie, ça.
1: À découvrir sur Sky, restez bien connectés dans le Cut Killer Show juste avant minuit. Qu'est-ce qu'on écoute maintenant, Cut Killer?
3: Commencer avec mon morceau du moment, Travis Scott, produit par Gaiman des Daft Punk.
1: Ok.
3: Il est sorti de GTA 6.
1: Très fort.
3: Ah,
1: ok, vous allez le découvrir.
3: Ça va vous allez découvrir. Sean Paul, Shaggy aussi, qui reviennent avec des nouveaux riddims. Quavo et Justin Timberlake, Pop Smoke, Drake. On a du Don Toliver Drake, parce que forcément, FOMO, ça fonctionne toujours.
1: Bien sûr.
3: Anderson Paak et Corday, ça c'est moi aussi mon morceau du moment de ouf. On a aussi du Nakamura avec Sexy Nana, aussi en version bouillon. Puisqu'il y a aussi la fève aussi, finie avec, une ambiance bouillon aussi. Ouais, ouais, bien aussi.
1: Restez à l'écoute de Skyrock. Évidemment, des nouveautés, des exclus, des classiques, des inédits. Ça démarre maintenant.
3: Yes.
1: Allez, Cut Killer Show sur Sky. Bonne soirée tout le monde. On est là. Show.

0: On est sur Skyrock et c'est le Fun Killer Show. Avec DC, Théodora sur Skyrock, on va écouter Mélodrama et le Cut Killer Show va continuer avec des invités Cut Killer.
1: Eh oui, DJ MG, toi-même tu sais, ça va être une dinguerie. Et tu as trop bien parce que ça vient des Antilles, ça vient de partout et c'est open format ce soir, c'est une dinguerie.
0: Allez.
1: Tiens-toi prêt.
0: Eh ben allez, c'est vous qui faites, c'est le Cut Killer Show sur Sky. Il arrive tout de suite, là, on met la pub en speed cut et on continue. Yes. Allez, 22h minuit, c'est le rendez-vous sur Sky. Vous êtes en soirée, vous êtes à la maison, dans les voitures, vous bossez pendant le week-end, mettez-vous bien avec les meilleurs mix de Cut Killer et ses invités tous les samedis soirs, on est là. Yes.
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0: Le Cut Killer Show.
1: En même temps, ça vaut le coup. C'est mérité, Cut Killer. Exactement. Et on peut dire que vraiment le...
2: C'est bon, ça va?
0: On est bien. 974, la Réunion est en force toi-même. Tu sais, MJ, comment ça va?
3: Ça va, ça va.
0: Bien. Je vous ai dit qu'on allait voyager. On a voyagé de ouf.
4: On allait partout. Yes.
0: Ah, on est parti la Réunion, mais en même temps, on est parti partout. Et franchement, c'est chambé. Et je sais que tu es en tournée aussi en ce moment.
3: Yes, en tournée exclusive avec DJ Hustler à Rennes. On est aussi avec Catherine Evans.
0: Vous êtes le 16 à Bordeaux, vous êtes le 17 à Rennes, le 24 à Toulon, le 31 en Vendée aussi. Donc, n'hésitez pas à suivre DJ MJ. Je ne sais pas si c'est DJ MJ 974 ou juste DJ MJ.
3: Juste DJ MJ.
0: Ok.
3: Ou ça juste MJ aussi, les gens m'appellent MJ. Du coup,
0: ouais. Et alors, depuis combien de temps DJ?
3: Depuis tout petit.
0: Ouais.
3: Et on va dire depuis 4 ans, sérieusement.
0: Ouais, sérieusement. Et ça donne quoi à la Réunion? Parce que moi, je vais souvent là-bas chez vous.
3: Hein. Bah, à la Réunion, c'est chaud.
0: Ouais.
3: Et ça passe de tout.
0: Ouais, je sais, parce que quand je fais Ronnie Club, toi-même tu sais, je fais une dédicace au club. Ils veulent faire des différents, mais il y a un vivier DJ là très bouillon, et en même temps il y a aussi des DJ qui sont aussi au plateforme.
3: Oui, bah, en fait on a une influence afro-caribéen,
0: ouais.
3: Mais on a aussi l'influence océan indien, donc tout ce qui est, on va dire, Salek, Sega, Maloya, tout ça. Et du coup voilà.
0: Voilà, c'est chambé, mortel. On te retrouve sur ton Insta aussi.
3: Yes, DJMG.
0: Chambé, mortel. Franchement, hey, on peut encore applaudir s'il vous plaît, DJMG, parce que c'est un truc de monde.
3: Merci.
0: Et n'hésite pas. Tu reviens quand tu veux. Ici, c'est la maison, toi-même, tu sais. C'est que pour les DJ. Et encore une fois, merci à toi. Et puis, on va
3: après. Yes, merci à toi surtout pour l'invitation.
0: Avec plaisir.
3: Et merci à toute l'équipe, l'accueil et tout. Et du coup, voilà. En tout cas, j'aime bien le studio. C'est très stylé.
0: Ouais, ça, on
4: c'est
0: est
4: sympa.
0: Bien.
4: Hein.
0: Ouais,
3: en vrai, si je peux squatter, faut dormir. Moi,
4: mais...
0: De malade.
4: Faut rester parce qu'il y a du bon qui arrive, qui est de killer.
0: Ouais, j'en suis encore. Il n'y a pas de souci. Merci à DJ Hustler aussi qui a fait la connex.
3: Yes,
0: énervé de ouf. Et puis, on se croise, on va se croiser encore.
3: Yeah, ben si tu vas à la Réunion, on se verra.
0: Avec plaisir. Merci à toi, merci à mon équipe parce qu'ils sont là pour
4: bien mettre l'ambiance,
0: mais on va continuer encore.
4: On continue, 22h minuit, c'est le rendez-vous sur Sky, Cut Killer Show, yes. Des invités et Cut Killer qui reprend les platines maintenant.
0: Aïe.
4: On continue sur Sky, 22h minuit, tous les samedis soirs, on est là.
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0: C'est Skyrock et c'est terminé pour le 4 Killer Show de ce soir. Avec Don Toliver No Paul pour terminer le 4 Killer Show sur Sky. Une émission en public parce qu'on est samedi soir et qu'on a envie de sortir, on a envie de se faire kiffer.
1: On aimerait avoir ce public à chaque fois dans nos soirées.
0: Bah oui, mais c'est bien aussi parfois d'être intimiste, 4 Killer.
1: Je te jure, ouais. Merci à toi, Corentin.
0: Merci à toi, 4 Killer. Merci à ton invité de ce soir aussi.
1: Merci à MJ aussi qui a fait une dinguerie. Le 974 était en force, toi-même, tu sais.
0: Voilà.
1: Faut suivre l'équipe, là, toi-même, tu sais. C'était une dinguerie. On vous a fait voyager ce soir, vraiment. Enfin, on a fait un voyage extraordinaire. Et ça continuera la semaine prochaine aussi, hein, comme tous les samedis, 10h minuit.
0: On est ensemble sur Sky Cut Killer Show. Rendez-vous samedi prochain, Cut.
1: Rendez-vous samedi prochain, on est bien.
0: Salut. Ouais,
1: je fais une grosse dédicace à mon frère parce que c'est son anniversaire. Il faut un maximum de risques, tu sais.
0: Pour chaque. Bon anniversaire à lui.
1: Pour chaque attaque. On va l'appeler chaque attaque.
0: Yes. Bonne soirée.
1: Merci.
0: Bonne nuit, Cut Killer.
1: Merci à toi aussi.
0: Et du son à écouter sur Sky en direct, ça bouge pas sur Bonne Music Non Stop. Salut tout le monde, salut Cut.
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Minuit 5 sur Sky, soyez les bienvenus. On passe la nuit ensemble, toute la nuit sur Bonne Musique Non-Stop. 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Bonne chance tout le monde. Nouvelle heure de son maintenant avec Guy de Besbar. On l'écoute avec Je pense à toi, Tame Impala sur la BO du dernier Spider-Man. C'est Loser et Mauvais Joe arrive avec Wagyu sur Sky.

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Mauvais Joe sur Skyrock. Mauvais Joe du Triangle des Bermudes qu'on vient d'écouter à l'instant avec Wagyu. C'est un extrait de son dernier projet qui s'appelle L'Undertaker Partie 2 que vous avez découvert sur Skyrock. Le son continue là toute la nuit. Plein de courage si vous bossez. Profitez bien avec Mary J. Blige maintenant. Grand classique de Mary J. Blige sur une production de Dr. Dre. Voici Family Affair sur Skyrock. Tiakola et Théodora juste après, c'est la Nocturne. Et Adèle Castillon arrive avec Été avec toi, c'est Skyrock.

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Passez un bon samedi soir, un bon week-end à l'écoute de Skyrock avec SDM. Rocho, le nouveau SDM qui s'appelle Pas Comme Eux, qu'on vient d'écouter à l'instant en premier sur Skyrock. Elles sont continuées toute la nuit avec le grand Michael Jackson. Maintenant, voici Billie Jean sur Sky. Juste après, c'est Culture qui arrive avec Melly Mello ou encore Ben PLG. C'est un rappeur qu'on vous présente là depuis quelques semaines sur Skyrock. Il vient de Villeneuve d'Ascq dans le Nord. Ben PLG, on l'écoute dans les prochaines minutes avec Mathilde. Le morceau s'appelle Histoire sans fin. Et là, c'est Michael Jackson. Profitez bien. Voici Billie Jean sur Skyrock.